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1: 7h en temps universel, 9h dans nos studios du Bonn en Allemagne. Nous sommes le mercredi 5 août 2026. Bonjour et bienvenue sur la DW, la radio internationale allemande, pour une demi-heure d'information que je vous présente en compagnie de Constance Fischer. Bonjour Constance.
2: Bonjour Georges-Ibrahim Tunkara, bonjour à toutes et à tous. Dans ce journal, nous serons à Bunia, dans l'est de la RDC. Bunia, confronté à l'épidémie d'Ebola et où s'est rendu hier le directeur général de l'Agence de santé de l'Union africaine, l'Africa CDC.
1: Un calvaire pour les commerçants au Burundi, les marchés qui brûlent. Nous serons sur place pour tenter de comprendre ces drames à répétition.
2: La mise en garde du gouvernement tchadien, les dérives sur les réseaux sociaux ne seront désormais plus tolérées, dit le ministre de la Communication.
1: Dans une vingtaine de minutes, l'actualité d'espoir et juste après, l'invité de la semaine, nous serons avec un médecin allemand qui revient de la République démocratique du Congo. Il sera question de l'épidémie d'Ebola dans ce pays. Mais tout d'abord, le bulletin d'information avec vous, Constance Fischer. Et nouvel épisode pour un accord sur le détroit d'Ormuz entre les États-Unis et l'Iran.
2: Donald Trump a affirmé que le point de passage maritime rouvrirait très bientôt et qu'un accord pourrait intervenir d'ici jeudi sur le détroit d'Ormuz. Selon le site internet d'information américain Axios, un accord temporaire de 60 jours est bien en discussion pour organiser le passage dans le détroit entre l'Iran et le sultanat d'Oman. Verrouillé par l'Iran depuis le début de la guerre, le détroit d'Ormuz est essentiel pour le commerce mondial d'hydrocarbures. Plus à l'ouest, en mer Rouge, où s'affrontent les rebelles houthis du Yémen alliés à l'Iran et l'Arabie Saoudite, un navire indien a coulé hier après avoir été attaqué. Les autorités indiennes ont indiqué que les 14 membres d'équipage avaient été secourus. Le gouvernement yéménite a attribué l'attaque aux houthis.
1: Toujours concernant le Moyen-Orient, le Liban et Israël poursuivent leurs discussions aujourd'hui à Rome, en Italie.
2: Des discussions entamées hier sous parrainage américain et qui doivent durer jusqu'à demain. Elles portent sur le retrait des forces israéliennes du sud du Liban sous réserve d'un désarmement du Hezbollah pro-iranien, mais aussi sur le règlement des questions frontalières en suspens et sur l'élaboration d'un accord global de paix et de sécurité entre les deux pays. Pour le moment, aucun calendrier n'a toutefois été fixé pour le retrait complet d'Israël et le Hezbollah refuse de déposer les armes. L'ONU annonce cependant que plus de 800 000 personnes déplacées au Liban par le conflit sont rentrées dans leur région d'origine depuis la baisse des hostilités au mois de juin. À noter aussi que la Jordanie accueille aujourd'hui une réunion avec les pays arabes et musulmans afin de discuter des politiques israéliennes à Jérusalem-Est occupée.
1: Les États-Unis ont révoqué le visa de l'ambassadrice du Brésil à Washington.
2: Une décision rare sur le plan diplomatique et qui illustre le niveau des tensions entre Brasilia et Washington. Selon un responsable du département d'État,

0: Cela ne signifie pas toutefois que Maria Luisa Ribeiro Viotti doit pour autant quitter le pays. Le Brésil a dénoncé la révocation du visa de son ambassadrice, se disant victime d'une escalade de mesures hostiles. Les relations entre l'administration Trump et le président brésilien de gauche Lula, candidat à sa réélection en octobre prochain, sont particulièrement tendues. Il y a deux jours, le gouvernement brésilien avait refusé de délivrer des visas à des responsables américains qui voulaient rencontrer les autorités locales. Washington s'offusque par ailleurs que le Brésil traîne des pieds pour confirmer son nouvel ambassadeur nommé en juin. Tension aussi entre le Brésil et l'Argentine. Brasilia a sollicité le départ du Brésil de l'ambassadeur argentin. Ce pic de tension entre les deux géants voisins d'Amérique du Sud intervient sur fond d'insultes répétées du président ultralibéral argentin Javier Milei envers son homologue brésilien.
1: Il faut dire, Constance, que Javier Milei entretient d'excellentes relations avec Donald Trump, l'américain. Alerte maximale face à l'éruption du volcan des Fuego au Guatemala.
0: Les autorités ont été contraintes d'évacuer au moins 1700 habitants des zones proches du cratère. Le Fuego est considéré comme le volcan le plus actif d'Amérique centrale. Situé près de la capitale, il est entré en éruption lundi matin. En Allemagne, les niveaux du Rhin continuent d'inquiéter. Ils ont atteint de nouveaux plus bas lors de la dernière vague de chaleur, obligeant les bateaux de transport de marchandises à naviguer à vitesse réduite et à réduire leur chargement pour éviter de s'échouer. Des contraintes qui ont entraîné une hausse drastique des coûts de transport. En juillet, ils ont presque quadruplé par rapport au prix pratiqué le mois dernier. Un sommet initié par le ministère allemand des Transports doit avoir lieu demain à Bonn sur l'impact économique des basses eaux.
1: On rappelle que le Rhin est la voie navigable intérieure la plus fréquentée d'Europe. On termine par une nouvelle en provenance de la Lune.
0: Oui, une collision spectaculaire est attendue ce matin entre la Lune et l'étage supérieur d'une fusée de l'entreprise américaine SpaceX qui doit donc s'écraser accidentellement ce matin. Une collision sans danger pour la Terre, bien qu'elle s'effectuera à près de 8000 km/h et que la partie concernée de la fusée pèse environ 4 tonnes. La NASA souhaite observer le site de l'impact à des fins scientifiques. La collision devrait permettre d'étudier les panaches de poussière et de mieux évaluer les risques liés aux débris spatiaux artificiels.
1: Voilà, une collision sans danger, vous l'avez dit, c'est rassurant. Le bulletin d'information, c'était Constance Fiche Info Matin. La suite dans une poignée de secondes, alors qu'il est 7h05 en temps universel.
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1: L'Organisation mondiale de la santé tire une nouvelle fois la sonnette d'alarme. L'OMS a appelé hier mardi un renforcement de l'aide à tous les niveaux pour lutter contre l'épidémie d'Ebola en République démocratique du Congo. Une épidémie qui progresse plus vite que la riposte sanitaire selon l'agence onusienne.
0: Nous avons besoin de davantage de soutien financier mais aussi d'autres ressources pour renforcer tous les aspects de la riposte. Les capacités de traitement, les équipes d'enquête sur le terrain, les équipes chargées des enterrements sûrs et les agents communautaire, c'est ce que dit Tariq Jazarevitch, porte-parole de l'OMS.
1: Un total de 3802 cas confirmés, dont 1700 décès ont été signalés en République démocratique du Congo. Par ailleurs, 17 000 cas contacts font l'objet d'un suivi, dont plus de 80% de façon quotidienne. Et c'est pour évaluer la situation sur place que le directeur général de l'Africa CDC, le Centre africain de contrôle et de prévention des maladies, est arrivé hier à Bunia. Cette ville est située dans la province de l'Ituri, épicentre de l'épidémie.
0: Et sur place, au vu du bilan de victimes qui s'alourdit, la population doute parfois de la capacité des équipes sanitaires présentes sur le terrain à contenir la propagation de la maladie. À Bunia, on suit les explications de Marcus Loeka.
3: Qu'est-ce que l'on ne fait pas bien?
4: C'est la question qui a amené le docteur Jean Cassé à Bunia, chef-lieu de la province de l'Ituri. 80 jours après la déclaration officielle de l'épidémie, les cas continuent d'augmenter. Le bilan est lourd. Le docteur Jacques Assé a admis les capacités actuelles des équipes médicales à briser la chaîne de contamination.
3: On a plus de 60% des décès venant de la communauté. La liste de contacts que nous avons ne permet pas de résorber. Donc pour nous aujourd'hui, c'est vraiment comprendre qu'est-ce qui ne marche pas.
4: Une mission d'évaluation bienvenue, mais qui laisse sceptique une partie de la population. À Bunia, les inquiétudes demeurent. Plusieurs habitants jugent les interventions des équipes de riposte insuffisantes pour stopper la propagation. C'est le cas de Xavier Assani, rencontré dans les rues de Bunia.
5: Plusieurs autorités sont passées ici pour venir se rassurer que cette riposte soit à la hauteur. Nous ne comprenons pas. Les cas continuent à s'accumuler, à s'aggraver. Et ça nous pousse à nous poser un peu la question, si c'est la riposte qui n'est pas adaptée à l'évolution de la maladie, ou bien il y a une certaine négligence.
4: Autre problème soulevé, l'organisation et le paiement des agents. Pour Bruno Akilisende et notre habitat de Bounia, les moyens existent sur le papier, mais pas sur le terrain.
2: Les gens continuent à mourir avec cette épidémie. Il se pose des problèmes au niveau de la coordination des ripostes. Et les corps soignants souffrent, ils ne sont pas payés. Le gouvernement congolais a débloqué ces 4 millions de dollars. Les organismes internationaux, 1 milliard de dollars. Mais restez dans les réseaux sociaux. Maintenant, là, il n'y a rien sur place.
4: Le docteur Jacques Assé a inauguré ce mardi un centre de traitement d'Ebola à Rouen-Collet. Il s'agit d'un établissement prévu pour accueillir Saïdi Lidon. Environ 60% seront destinés aux cas confirmés. Marcos Loïka, à Bounia, pour la Deutsche Welle.
1: Et sur le plan politique et en relation avec l'Est du pays, le président de l'Assemblée nationale, Aimé Bodji Sangara, a appelé à la création d'un tribunal international chargé de juger les crimes commis dans le pays depuis près de 3 décennies.
0: Dans une déclaration publiée sur son compte X, le président de la Chambre basse du Parlement estime que la RDC continue de subir les conséquences du génocide rwandais de 1994 à travers des conflits armés ayant fait des millions de victimes et entraîné de graves violations des droits humains.
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1: On reste dans la région des Grands Lacs au Burundi. Les incendies des marchés se multiplient ces derniers mois à Bujumbura comme en province. Ces sinistres ravivent le souvenir de l'incendie du marché central de Bujumbura. C'était en 2013, un incendie qui avait détruit le principal poumon commercial du pays.
0: Et plus d'une décennie plus tard, les répétitions de ces incendies interrogent sur la sécurité des infrastructures marchandes, mais aussi la prévention des risques et la gouvernance urbaine, et ce alors que ces marchés restent essentiels à l'économie informelle et aux moyens de subsistance de milliers de familles. Les précisions d'Antéditeste Niragira, notre correspondant à Bujumbura.
7: Tout le marché a quasiment brûlé, il n'en reste plus rien. Partout où se trouvaient les articles de valeur, tout a été calciné. Si j'avais contracté une assurance, je serais indemnisé des pertes subies. Et je n'aurai rien à craindre.
8: Jean Bosco est l'un des sinistrés du récent incendie du marché d'Ongozi dans le nord du Burundi. En moins de 7 mois, 5 incendies majeurs ont frappé des marchés stratégiques à Bujumbura et en province. Ces incendies relancent les interrogations sur la prévention, la sécurité et la gestion des infrastructures marchandes. Gabriel Fili s'est penché sur le cause de ces incendies à répétition.
9: Beaucoup de marchés et d'espaces commerciaux sont construits sans respecter des normes en matière de construction, sans laisser des arrêts pour les véhicules anti-incendie et ne disposent même pas des accessoires anti-incendie comme les détecteurs.
8: Depuis janvier 2013, au moins 12 marchés majeurs ont été ravagés par des incendies au Burundi, dont 5 au cours de 7 derniers mois. Ces sinistres ont causé d'importantes pertes, fragilisant des milliers de commerçants, avec des répercussions bien au-delà des marchés touchés sur un secteur vital pour l'économie nationale, selon l'économiste Faustin Dikuman.
10: Un marché fait vivre beaucoup de catégories de personnes. Et si on en est à cette fréquence, on voit vraiment que les incendies des marchés constituent une menace déclarée contre la sécurité civile, même au niveau économique, avec tout ce que cela comporte comme conséquence au niveau de la perception des taxes, au niveau de la survie des familles.
8: Pour prévenir ces incendies, les analystes recommandent des enquêtes indépendantes afin d'en établir les causes, ainsi que le renforcement des mesures de prévention, notamment la modernisation des installations électriques, l'installation d'équipements anti-incendie, des contrôles techniques réguliers et l'amélioration des mécanismes d'indemnisation des victimes. Antéditeste Niragira à Bujumbura pour la Deutsche Welle.
1: En plus, bref, la cybercriminalité poursuit sa progression en Afrique où les pertes financières enregistrées depuis 2024 ont plus que doublé pour atteindre 484 millions de dollars, soit plus de 275 milliards de francs CFA contre 192 millions de dollars en 2024.
0: C'est ce que révèle le dernier rapport d'évaluation des cybermenaces africaines publié par l'Organisation internationale de police criminelle Interpol qui met en garde contre l'utilisation croissante de l'intelligence artificielle par les réseaux criminels.
1: Interpol indique également que 72% des pays ayant participé à l'enquête ont signalé l'existence de centres de fraude principalement localisés en Afrique de l'Ouest et en Afrique australe.
0: En bref, toujours, le Nigeria va augmenter la solde de ses militaires de 30 à 80% à partir de septembre. C'est ce qu'a déclaré hier à un conseiller présidentiel alors que le gouvernement cherche à remonter le moral des troupes qui luttent contre l'insécurité généralisée dans tout le pays. Selon la présidence, cette mesure portera la masse salariale annuelle des forces armées nigérianes à 924 milliards de nairas, environ 678 millions de dollars contre 660 milliards auparavant.
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1: Et merci de votre fidélité à la DW, la radio internationale allemande. Il est 7h13 en temps universel, 9h13 dans nos studios de Bonn en Allemagne. Au cadre de la liberté d'expression sur les réseaux sociaux est de nouveau au cœur du débat. Le ministre de la Communication et porte-parole du gouvernement, Gassim Shirif Mahamat, a dénoncé ce lundi ce qu'il qualifie de désordre sur les plateformes numériques. Il appelle les utilisateurs à se ressaisir et met en garde contre les attaques personnelles visant notamment le chef de l'État, Mahamat Idriss Déby Itno.
0: Une sortie qui suscite des réactions au sein de la société civile, certains redoutant une nouvelle restriction de l'espace d'expression. Les explications de Fleur Prisca Konkobo.
11: Face à la multiplication des prises de parole sur les réseaux sociaux, le ministre de la Communication et porte-parole du gouvernement, Gassim Shérif Mahamat, a tenu à recadrer les publications des internautes ce lundi. Une déclaration considérée par certains comme une nouvelle entrave à la liberté d'expression. Plusieurs acteurs de la société civile craignent ainsi une limitation de l'espace réservé à la critique. C'est le cas de Sosten Benoji, journaliste, activiste et coordonnateur du mouvement citoyen pour la préservation des libertés au Tchad.
12: La critique fait partie de la démocratie. Les activistes, les composants de la société civile participent à maintenir un dialogue républicain. Ils participent au débat public. Et cela dénote de la vitalité de notre démocratie, en principe de toute démocratie. Or là, on sent clairement des menaces qui planent et qui émanent de l'autorité du gouvernement qui renforce davantage des mesures par rapport à la liberté d'expression qui est d'ailleurs consacrée non seulement par notre constitution mais par de nombreuses conventions dont le Tchad est partie.
11: Dans sa prise de parole, le ministre Gassim Shérif Mahamat a ciblé les personnes qui utilisent les réseaux sociaux pour intervenir sur des sujets complexes sans toutefois disposer, selon lui, de l'expertise nécessaire. Pour Sosten Benoji, les réseaux sociaux restent avant tout un espace permettant aux citoyens de participer au débat public et il déplore la restriction de celui-ci au Tchad.
12: Le numérique, c'est un espace de liberté, un espace d'expression également et cela est en train de tendre vers une sorte de bâillonnement de l'espace civique qui est déjà fortement rétréci depuis la prise de pouvoir du maréchal Mahamat Idriss Déby Itno et c'est bien dommage.
11: Une nouvelle polémique qui relance le débat entre la lutte contre les dérives sur les réseaux sociaux et la protection de la liberté d'expression.
1: Voilà donc les explications de Fleur Prisca Konkobo. En plus bref encore, au Sénégal, trois chroniqueurs proches du pasteur Ousmane Sonko comparaissent ce mercredi 5 août devant la justice. Laminou Darou, Oustaz Thiep et Ndiaye Touba sont poursuivis pour offense au chef de l'État après une vidéo diffusée sur TikTok et dans laquelle ils priaient pour que le malheur et la mort frappent, je cite, celui qui a trahi le projet du pasteur. Une formule largement interprétée comme visant le président Passirou Diomaye Faye, détenu depuis le arrestation fin juillet, ils sont jugés en urgence.
0: En bref, toujours en Éthiopie, 14 personnes ont été tuées et 5 autres blessées dans un glissement de terrain qui a enseveli des pèlerins dans un monastère de Lamara, selon le responsable du diocèse de cette région du nord de l'Éthiopie, cité par l'agence France Presse. En mars dernier, 80 personnes avaient perdu la vie dans des inondations et des glissements de terrain dans le sud du pays.
1: Il est 7h17 en temps universel, il vient de nous rejoindre à l'instant même dans les studios pour la page des sports.
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1: Bonjour Fiacre.
13: Bonjour à toutes et à tous.
1: Alors, la Coupe d'Afrique des Nations de football féminin se poursuit au Maroc. L'Afrique du Sud et la Côte d'Ivoire ont obtenu hier soir leur billet pour les quarts de finale.
13: Oui, à l'occasion de la troisième et dernière journée du premier tour dans le groupe B, la Côte d'Ivoire s'est imposée face à la Tanzanie 2-1. Siraoué Draogo a donné l'avantage aux Ivoiriennes juste avant la pause. C'était à la 44e minute, soit sa quatrième réalisation dans ce tournoi. Sa compatriote Inès Konan a mis à l'abri les éléphants en deuxième mi-temps sur un pénalty à la 68e minute. minutes. Les Tanzaniennes ont tout de même réduit l'écart à la dernière minute du temps additionnel. Avec 2 victoires et 1 nul, la Côte d'Ivoire termine la phase de groupe en tête dans le groupe B, suivi de l'Afrique du Sud.
0: L'Afrique du Sud, championne en titre, n'avait ou n'a plus le droit à l'erreur hier soir.
13: Battue par la Tanzanie 2-1, l'Afrique du Sud ne comptait qu'un seul point avant d'affronter le Burkina Faso. Les championnes d'Afrique en titre ont réussi à remplir donc leur mission en s'imposant face au Burkina Faso 1-0. Les Banyana Banyana filent donc en quart de finale. Et l'Afrique du Sud retrouvera le Maroc, pays hôte, tandis que la Côte d'Ivoire défiera l'Algérie. Pour la Tanzanie et le Burkina Faso, l'aventure s'arrête donc dès la phase de groupe. 2 matchs sont au programme ce soir dans le groupe C. L'Égypte sera opposée au Nigeria à 20h, temps universel. Pendant ce temps, le Malawi sera en confrontation avec la Zambie.
1: Voilà, la CAN des dames, hein, c'est à suivre sur la DW. Football féminin cette fois, véritable attraction de la Coupe du Monde 2026. Le capitaine et gardien du Cap-Vert s'est engagé avec un club chilien.
13: Rosinha, le gardien quarantenaire du Cap-Vert, s'est officiellement engagé avec le Colo-Colo en première division chilienne, propulsé au rang de superstar après le parcours héroïque du Cap-Vert à la Coupe du Monde 2026. Et rappelez-vous, éliminé par l'Argentine en 16e de finale, 3-2 après prolongation, Rosinha a été donc chaleureusement accueilli à Santiago, la capitale. Et lors de la conférence de presse, le gardien capverdien s'est dit prêt à relever le défi.
14: Ha recibido propuestas de non solo de muchos lados, pero como dice antes.
15: J'ai reçu des offres de plusieurs endroits, mais comme je l'ai déjà dit, j'ai toujours rêvé de jouer dans un championnat compétitif. Dès le premier jour, je savais donc très bien où je voulais jouer. J'ai reçu beaucoup d'offres, mais Colo-Colo a toujours été la priorité. C'est un plaisir et un honneur pour moi d'être ici. Tout d'abord, je tiens à remercier le président et le club de m'offrir l'opportunité de jouer pour une si grande équipe et dans un championnat compétitif. Je suis très heureux d'être au Chili.
14: Une équipe tan grande et un campeonato compétitif, et je suis très heureux d'être en Chile.
13: De son côté, le sélectionneur du Cap-Vert, Boubista, s'est engagé avec le club marocain La Renaissance Sportive de Berkane pour 2 saisons. Il devra donc quitter son poste de sélectionneur des Requins Bleus dans les prochains jours.
1: Voilà, l'actualité des sports, c'était Fiacre Ndaïra Guijé. J'ajoute un fiacre que le français Hervé Renard a été élu, nommé hier sélectionneur de la Côte d'Ivoire. Il succède ainsi à et Mersa Faye, qui avait remporté la CAN 2023 avec la Côte d'Ivoire et qui avait également conduit la Côte d'Ivoire à la dernière Coupe du Monde. Merci Fiacre et excellente journée à vous.
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1: L'interview de la semaine, nous sommes ce matin avec un médecin allemand et c'est pour parler d'Ebola. Les derniers chiffres officiels publiés par les autorités congolaises sur cette épidémie font état de plus de 3800 cas confirmés et 1700 décès dus au virus Ebola. Des chiffres que l'Organisation mondiale de la santé, l'OMS, considère comme sous-estimés.
0: Le médecin allemand Thomas Perich s'est rendu compte sur place de la situation. Il a accompagné une mission de Médecins sans frontières dans la province du Sud Kivu, et il est notre invité ce matin pour en parler.
16: Docteur Thomas Perich, bonjour.
17: Bonjour.
16: Vous êtes médecin et vous êtes allé il y a quelques semaines encore dans la région du Sud Kivu parce que un cas avait été confirmé dans la région et MSF a lancé une mobilisation sanitaire d'urgence. Qu'est-ce que ça veut dire ?
17: C'est-à-dire, ils ont mobilisé des moyens logistiques avec d'équipements de protection individuelle, d'équipements pour faire construire 2 centres de traitement d'Ebola à Bukavu et Luiro, ainsi de déployer des experts du côté médical, comme des médecins, des infirmières, mais aussi du côté d'appui logistique et de l'assainissement.
16: Quelles sont les évolutions que vous avez pu constater sur place ?
17: Tout est tout d'abord compliqué par la situation sécuritaire très complexe en Ituri, Nord Kivu et Sud Kivu. On ne peut pas se bouger dans les endroits où on veut pour identifier des cas, détecter des cas, traiter les cas. Aussi, ce qui complique les choses en République démocratique du Congo, c'est des coupures financières un peu partout, vu la situation politique générale. Et ça se voit vraiment sur place parce qu'il y a le manque de paiement du staff local et le manque de fonds pour payer pour l'équipement de protection individuelle. Donc tout ça, c'est un peu différent par rapport, si on compare avec la situation en Afrique de l'Est, en 2014-2015, parce que là, la riposte aussi, ça a commencé tardivement. Mais quand j'étais en Afrique de l'Est, début 2015, avec l'OMS, j'ai vu qu'il y avait beaucoup de moyens sur place, des moyens étaient mobilisés, ce qui n'est pas le cas maintenant à cette échelle.
16: Oui, parce que vous vous étiez rendu en Guinée, en Sierra Leone notamment.
17: Tout à fait.
16: Et quelles sont alors les différences, outre les moyens déployés? Est-ce que, par exemple, dans l'accueil qui vous était réservé par les populations, est-ce qu'il y a des différences cette année que vous avez pu constater avec la RDC?
17: Difficile à dire parce que là, pour moi personnellement, c'était plus compliqué, surtout en Guinée, quand j'étais en Guinée en 2015, parce que là-bas, il y avait beaucoup de réticence de la population, ce qui n'était pas trop le cas cette fois-ci au Sud Kivu. Donc, je me suis senti bien accueilli, mais je sais que on Ituri, c'est la peur qui règne. C'est une situation complètement différente là-bas. Je sais, il y a beaucoup de réticences de la population. Et sur des points de vue humains, je peux comprendre que quand la population a peur, ils cherchent des modèles d'explication pour des décès. Et ça pose vraiment des problèmes sur Ituri.
16: Est-ce que ce volet de sensibilisation, d'explication, ça fait aussi partie de ce qu'essaient de faire les acteurs sanitaires?
17: Donc tout d'abord, je peux dire tout patient qui sort guéri, soit s'il y a l'Ebola, soit si c'est un cas suspect qui après s'avère comme non cas, est la meilleure publicité parce que elle ou lui peut dire qu'il était traité d'une telle manière, qu'il est guéri. Après, ce qui est tellement important, ce que nous avons fait, ce qui est habituel au Ituri aussi, c'est dans toute l'équipe de Médecins Sans Frontières, il y a toujours une équipe de promotion de santé qui sensibilise la population sur place.
16: Où est-ce qu'on en est de la recherche en Afrique et notamment sur Ebola?
17: D'après ce que je sais, il y a deux initiatives de recherche sur le terrain en Ituri maintenant. Donc, un c'est par rapport au traitement avec une étude double aveugle, fait des recherches avec le remdesivir et des anticorps monoclonaux, ainsi qu'avec un placebo. Et l'autre, c'est sur le vaccin avec le vecteur adénovirus de Oxford, où l'étude était justement déclenchée. Donc, à un moment donné, ce sont des très bonnes initiatives. Par contre, je pense pas que ça va donner un effet sur l'épidémie tout de suite.
16: C'est une question de mois, d'années?
17: Plusieurs mois avant que les premiers effets puissent se voir sur le terrain. Donc la population tout d'abord peut appliquer les mesures d'hygiène générale, comme se laver les mains, etc. Et bien sûr, ne jamais atteindre les enterrements non sécurisés. Et aussi, quand ils vont dans des structures de santé régulière, c'est de quand même y aller quand ils sont malades, mais bien signaler s'ils avaient un contact avec quelqu'un souffrant de la maladie virus Ebola.
16: Docteur Thomas Perich, merci beaucoup.
17: Merci.
1: Docteur Thomas Perich, interrogé par Sandrine Blanchard, une interview que vous pourrez retrouver sur notre site internet dans les heures qui viennent. À 7h et bientôt 27 minutes temps universel, le rappel de quelques titres développés dans ce journal, Constance.
0: Oui, eh bien, en République démocratique du Congo, l'Organisation mondiale de la santé tire une nouvelle fois la sonnette d'alarme. L'épidémie d'Ebola progresse plus vite que la riposte sanitaire et les populations, bien sûr, s'inquiètent. Vous avez pu entendre le reportage de notre correspondant à Bounia, un reportage qui sera disponible dans un instant sur notre site internet dw.com/français. Tout comme notre interview de la semaine, vous le disiez, Georges Ibrahim, avec Thomas Perich, ce médecin allemand de retour du Sud Kivu, région également touchée par l'épidémie d'Ebola. À la une également ce matin, les autorités tchadiennes qui veulent remettre de l'ordre sur les réseaux sociaux, mais la société civile craint une manœuvre pour restreindre la liberté d'expression. Et puis on suivra aussi aujourd'hui les pourparlers au sujet du détroit d'Ormuz. Le président américain Donald Trump a affirmé que le point de passage maritime rouvrirait très bientôt et qu'un accord pourrait intervenir aujourd'hui ou demain.
1: Et puis à cela, on pourrait ajouter que le Nigeria va augmenter la solde de ses militaires de 30 à 80% à partir de septembre pour les motiver dans la lutte contre l'insécurité généralisée dans tout le pays. Constance Affiche, Georges Ibrahim Tounkara, toute la rédaction de la DW se joint à nous pour vous souhaiter une excellente journée. Mais avant de vous quitter, notre pensée du jour, les vies les plus grandes sont l'addition de toutes les petites vies, et c'est signé de l'écrivain Alain Mabankouf. Bonne journée.
0: Bonne journée.

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2: Bonsoir et bienvenue sur les ondes de la Deutsche Welle. Nous sommes le mercredi 5 août 2026 et il est 17h en temps universel. Voici les principaux titres développés dans ce journal. Un bateau bloqué dans le port de Bendebende dans la commune de Maluku à Kinshasa. La raison, le décès à Kisangani d'un passager qui avait emprunté cette embarcation et qui présentait des symptômes compatibles avec ceux d'Ebola. Près de 200 personnes sont actuellement bloquées à bord en attendant les vérifications sanitaires. Nous parlerons avec notre envoyé spécial sur place. La Guinée aussi, où l'armée renouvelle sa fidélité à Mamadi Doumbouya, on tentera de savoir pourquoi et pourquoi maintenant. Et puis les autorités du Bénin qui annulent à la dernière minute le Forum social mondial. Ce rendez-vous international des altermondialistes devait débuter aujourd'hui même à Cotonou, ce qui devait être une première sur le continent africain. Vous entendrez la déception d'un participant du comité pour l'abolition des dettes illégitime. Mais tout de suite, on commence par le Flash Info et ce soir, il vous est présenté par Marco Voltaire.
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2: Bonsoir Marco.
4: Bonsoir à toutes et à tous. Et on démarre en Allemagne ce soir. Un drone muni d'un engin explosif a été découvert à l'aéroport de Leipzig la nuit dernière, à proximité immédiate d'un avion de fret Antonov, donc d'un avion ukrainien. L'aéroport de Leipzig à l'heure dans l'est du pays est un hub militaire utilisé par l'OTAN et pour l'Ukraine et joue un rôle central dans le transport de biens militaires. Le trafic a dû être suspendu temporairement. On a pu voir des images de véhicules de police, de pompiers et d'un robot de déminage sur le tarmac bouclé. L'ambassadeur ukrainien en Allemagne a aussitôt pointé du doigt Moscou. Puis, dans la même nuit, un avion est entré en collision avec un objet non identifié en reprenant de l'altitude alors qu'il n'avait pas pu atterrir à l'aéroport bouclé. Tout cela survient alors que l'Allemagne alerte depuis des mois sur des tentatives de sabotage et de cyberattaques venant de l'étranger, notamment de la Russie.
2: Et en Ukraine, justement, des centaines de familles d'une ville dans l'est du pays ont reçu l'ordre d'évacuer.
4: Oui, c'est dans la ville de Kramatorsk que la situation sécuritaire là-bas se détériore avec l'intensification des attaques russes, explique le gouverneur de la région de Donetsk, qui est l'épicentre des combats. L'évacuation de familles concerne plus de 500 enfants également. Kramatorsk a été brièvement occupée par des séparatistes pro-russes en 2014, avant d'être reprise par les soldats ukrainiens. La cité est un nœud logistique important dans cette zone du Donbass et c'est là que se concentre donc l'essentiel des combats sur le front dans l'est de l'Ukraine.
2: Et environ 700 km de là, à Kiev, la nuit a été marquée par des frappes russes meurtrières.
4: Au moins 17 personnes ont été tuées dans la capitale et sa région. Les bombardements ont détruit des sites logistiques et provoqué des incendies. La défense anti-aérienne de l'Ukraine n'a pas pu abattre de missiles faute d'intercepteurs. Ce qui pousse le président ukrainien Volodymyr Zelensky aujourd'hui à mettre la pression sur les pays alliés. Il a critiqué les retards de livraison ou les réticences à fournir des systèmes anti-balistiques à l'Ukraine.
2: Sur les 72 000 personnes qui sont arrivées à Ceuta la semaine dernière, 70 000 seraient retournées au Maroc.
4: Oui, donc l'immense majorité des personnes selon Madrid. Cela n'empêche que la situation des mineurs qui sont restés dans l'enclave espagnole est jugée intenable par les autorités locales qui lancent un appel à l'aide au reste de l'Espagne. 1100 enfants seraient donc toujours sur place et les centres d'accueil pour mineurs sont saturés. Comme le précise l'ONG Save the Children, la capacité d'accueil n'est que d'une centaine de places. Et puis en bref, au Moyen-Orient, l'Iran affirme ce soir avoir trouvé un accord avec le sultanat d'Oman sur un nouvel itinéraire de transit des navires dans le détroit d'Ormuz. Les deux pays sont riverains de ce passage maritime stratégique qui est quasiment à l'arrêt depuis le début de la guerre. On attend encore les précisions et réactions, notamment des États-Unis.
2: Et puis justement politique, aux États-Unis, le camp progressiste signe une nouvelle victoire au sein du Parti démocrate.
4: Oui, dans la primaire organisée chez les démocrates dans le Michigan, en vue d'un siège au Sénat, Abdul El-Sayed remporte l'investiture devant la candidate centriste. Cette victoire confirme la dynamique du mouvement progressiste, dont l'un des visages est notamment le nouveau maire de New York, Zoran Mamdani.
2: Merci beaucoup Marco Voltaire. Tout de suite la suite du journal.
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2: Et on commence par la République démocratique.

0: un passager présentant des symptômes compatibles avec ceux d'Ebola est décédé après être descendu de ce bateau à Kisangani. Par mesure de précaution, la baleinière est donc bloquée dans le port et les passagers ont interdiction d'en descendre pour le moment. Les précisions avec notre envoyé spécial au port de Bende Bende, Wendy Bashi, que j'ai pu joindre quelques temps avant le début de cette émission. Elle est sur place.
1: Bonsoir Sandrine, bonsoir à tous. Alors oui, je suis arrivée ici sur place au port de Bende Bende dans la commune de Maluku à Kinshasa aux alentours de 11h heure locale. On pouvait voir le bateau arriver sur le fleuve, ensuite il lui a été interdit d'accoster. Donc à l'heure où je vous parle, il est encore sur le fleuve. C'est une baleinière en réalité qui transporte majoritairement des grumes d'arbres. Et il y a des passagers dessus, on parle d'environ 200 personnes, à grande majorité des hommes, mais il y a aussi des femmes. Et une dame disait tout à l'heure qu'il y a aussi des enfants sur le bateau.
0: Un passager est donc décédé alors qu'il avait voyagé avec ce bateau. Qu'est-ce qu'on sait exactement de ce qui s'est passé?
1: Selon le gouverneur de la ville de Kinshasa, une personne a été en contact avec le bateau, mais contrairement à ce qui a été dit, elle n'est pas décédée sur le bateau. La personne est descendue à Kisangani et serait morte en dehors du bateau. Les mesures qui sont prises aujourd'hui, justement, explique le gouverneur, c'est pour éviter des cas de propagation, parce qu'on suppose que des personnes qui sont sur le bateau ont été contactées.
0: Alors, cette personne n'a pas pu être testée, c'est ce qu'ont dit les autorités, mais on soupçonne que ça pourrait être la maladie à virus Ebola, la cause de son décès. Alors, qu'est-ce qui va se passer pour les autres passagers? Vous disiez des mesures sont déjà mises en place.
1: Des mesures sont mises en place. Le gouverneur a tenu à insister, effectivement, comme vous le dites, que cette personne qui est décédée, on ne peut pas encore confirmer aujourd'hui que la personne est morte de la maladie à virus Ebola. Des mesures vont être mises en place. Pour le moment, ici, on peut observer un système avec des tentes. Et tout à l'heure, une personne qui travaille dans le domaine de la santé m'expliquait que normalement, il y a un dispositif en trois étapes. Le premier dispositif, c'est la reconnaissance visuelle, c'est-à-dire qu'on regarde le passager et on voit s'il est faible, s'il présente des conditions physiques faibles, il est mis sur le côté. La deuxième étape, c'est le contrôle de la température. Pour tous ceux qui ont une température au-delà de 38 degrés, automatiquement, ils sont sortis de la file et ils sont pris en charge pour pouvoir faire des tests. Et ceux qui vraiment présentent des symptômes de la maladie à virus Ebola, eux, ils sont tout de suite mis de côté, ils sont isolés et des prélèvements vont être faits. Maintenant, le gouverneur est arrivé, il se veut rassurant. Et il faut savoir que les personnes qui sont sur ce bateau s'impatientent. Elles sont là depuis 11 heures du matin. Certaines disent qu'elles ont faim, elles ont soif. Ils veulent juste descendre, rentrer chez eux et pouvoir continuer à vaquer à leurs occupations.
0: C'était donc Wendy Bashi sur place, jointe il y a un peu plus d'une heure. Elle nous rappelait que le bateau en question, c'est une baleinière, donc une embarcation assez rudimentaire et qui n'est pas couverte. Les passagers sont donc exposés aux intempéries. Pour certains, ils se retrouvent à bord depuis 3 semaines environ, depuis leur départ de Kisangani. Par ailleurs, un autre rappel, donc ce que disait Wendy à l'instant, il n'est pas confirmé que la personne décédée après avoir voyagé sur ce bateau soit effectivement décédé d'Ebola. Et toujours en République démocratique du Congo, la société civile d'Uvira a observé aujourd'hui même une journée ville morte pour réclamer davantage de sécurité. La société civile d'Uvira qui dénonce l'avancée des rebelles de l'AFC M23 dans les hauts plateaux d'Uvira et de Fizi et qui demande au gouvernement de renforcer les capacités de l'armée et elle dénonce également l'inaction de la communauté internationale.
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0: Et j'en profite pour souhaiter un joyeux anniversaire à la radio FM Liberté, notre partenaire, un de nos partenaires au Tchad, qui a été créé le 5 août 2000 et qui célèbre donc aujourd'hui son anniversaire. Une radio qui fait beaucoup pour l'information et également la promotion des droits humains. En Guinée, alors que le président Mamadi Doumbouya est actuellement en vacances en Grèce, le chef d'état-major général des armées, Ibrahima Sori Bangoura, a réaffirmé à la télévision publique la loyauté et la fidélité des forces armées envers le chef de l'État. Cette déclaration survient dans un contexte de forte tension politique en Guinée après l'appel à la révolte lancé par une partie de la société civile contre ce qu'elle qualifie de pouvoir illégal.

0: Légitime. Le collectif des forces vives de Guinée qui regroupe les principaux partis d'opposition ainsi que plusieurs organisations de la société civile a annoncé rejeter les institutions actuellement en place et appelé, je cite, les patriotes guinéens à mettre fin à la dictature. Fin de citation. Pour en parler, je suis ce soir avec Nafissa Amadou. Bonsoir Nafissa.
1: Bonsoir Sandrine Blanchard.
0: Et donc, tout est parti de photographies publiées par la présidence de la République.
1: Effectivement, il s'agit des clichés pris à l'aéroport international de Conakry lors du départ du président Mamadi Doumbouya. C'était dans l'après-midi du lundi. Et sur ces images, certains Guinéens ont estimé que le chef d'État semblait affaibli, alimentant donc de nouvelles spéculations sur son état de santé. Dans ce contexte déjà tendu, les forces vives de Guinée ont publié dans la soirée du lundi même un communiqué réaffirmant qu'elle ne reconnaissait pas les institutions issues des récentes consultations électorales organisées dans le pays. La coalition a également appelé les Guinéens à, je cite, mettre fin à la dictature, une prise de position qui a rapidement ravivé les tensions dans l'espace public et sur les réseaux sociaux. Face à cette situation, une réaction officielle s'imposait, c'est ce qu'explique en tout cas l'analyste Mamadou Diane Baldé.
2: Les réseaux sociaux ont tendance à l'agitation. Il y a beaucoup d'informations, parfois des fake news, aussi bien sur la santé du président et aussi sur le moral des troupes dans la caserne. Donc l'armée s'est dit toujours au service de la République en tant qu'armée républicaine et qu'il n'y aurait pas péril en la demeure malgré l'absence du président de la République.
1: Dans sa déclaration, le haut commandement militaire a également mis en garde contre toute tentative de désinformation pendant cette période de congé présidentiel. Pour Ibrahima Balaya Diallo, président du Forum civil guinéen, cette séquence contribue toutefois à entretenir un climat d'incertitude.
3: Actuellement, on a le sentiment qu'il y a panique à bord et que c'est une guerre de déclarations. Après la déclaration du chef d'état-major, il y a eu hier une autre annonce à la télévision nationale disant que tous les pouvoirs sont transférés à M. Amara Camara, qui était le secrétaire général à la présidence auparavant. Donc aujourd'hui, on nage dans une profonde incertitude.
1: C'est une analyse partagée par Aliou Ibrahim du Centre d'analyse et d'études stratégiques. Celui-ci vient d'ailleurs de publier une tribune intitulée « Appel à l'élite guinéenne, rompez le silence et sauvez la République ». Il reviendra plus en détail sur sa position dans notre édition de demain matin, c'est-à-dire à 7h temps universel.
0: Merci beaucoup, le rendez-vous est pris, Nafissa Amadou. Je vous parlais tout à l'heure d'anniversaire, c'est aussi le 66e anniversaire aujourd'hui de l'indépendance du Burkina Faso. Et à cette occasion, le président Ibrahim Traoré a appelé les Burkinabés à s'approprier les idéaux de ce qu'il appelle la révolution progressiste populaire, c'est-à-dire le mouvement qui a été mis en place par les militaires, compris le pouvoir par la force. Il affirme que le Burkina Faso poursuit une guerre de libération contre les groupes armés et il a dénoncé dans un message à la nation les influences néocoloniales qui, selon lui, ont freiné les ambitions du pays depuis 1960, c'est-à-dire la date de l'indépendance du Burkina Faso, à l'époque la Haute Volta. Le Forum social mondial, prévu pour se tenir à partir d'aujourd'hui et jusqu'au 8 août au Bénin, n'aura finalement pas lieu. Le secrétariat technique de l'organisation du FSM 2026 avait déjà annoncé hier l'annulation de la marche d'ouverture du forum. Les caravanes en route pour Cotonou n'ont pas obtenu l'autorisation requise et elles ont dû se replier à Lomé, au Togo voisin. L'événement n'a également pas reçu l'autorisation du gouvernement béninois pour la tenue des différentes activités, dont celle qui était prévue dans les locaux de l'université à Bomé-Calavi. Une annonce qui tombe tard, à la dernière minute. Des milliers de délégués issus de 108 pays qui étaient déjà sur place. Vincent Noirom, membre du comité pour l'abolition des dettes illégitimes, est lui aussi sur place à Cotonou et il exprime sa déception au micro de Fleur Prisca Konkobo. On l'écoute.
4: Avec beaucoup de frustration, de la tristesse et un sentiment d'échec et d'incompréhension. Le forum social devait se tenir ici, tout le monde le savait depuis longtemps et le fait qu'il soit annulé à la dernière minute. Ça pose des questions aussi sur les volontés du Bénin pour accueillir ce genre d'événement.
5: Et quelles sont les raisons évoquées par le gouvernement béninois pour justifier cette interdiction?
4: D'une part, pour la marche, c'était une question de sécurité. Le gouvernement béninois considère qu'il n'y a pas eu assez d'informations pour préparer la tenue d'une marche et qu'une mobilisation comme ça dans les rues de Cotonou pourrait mettre en danger et la population et les participants. D'autre part, l'événement qui se devait se tenir à l'université, là par contre c'est une grosse incompréhension puisque l'université avait, semble-t-il, donné son accord, qu'il y avait énormément de bénévoles qui préparaient l'événement et là du jour au lendemain, l'université a été vidée et les personnes qui préparaient l'événement ont dû quitter les lieux, la police a débarqué et donc c'est une manière assez violente et assez difficile à comprendre.
5: Peut-on espérer que le Forum social mondial se tienne toujours en 2026, peut-être dans un pays autre que le Bénin?
4: Probablement pas, parce que ça demande énormément de travail de préparation. On est déjà au mois d'août, ça veut dire qu'il reste un peu plus de 4 mois pour l'année 2026. Ça demande énormément d'argent aussi. Lorsque des personnes dépensent de l'argent pour venir soutenir des événements aussi importants, bah on voit que pour beaucoup d'organisations, beaucoup d'associations, ça peut vite créer un trou dans les budgets. Et donc, a priori, tout porte à croire que le Forum social en 2026 n'aura pas lieu. Peut-être en 2027, peut-être de nouveau au Bénin, c'est tout à fait possible. Donc, on ne connaît pas le futur.
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0: Je vous le disais tout à l'heure et nous en parlons très régulièrement sur cette antenne, les derniers chiffres officiels qui sont publiés par les autorités congolaises sur l'épidémie d'Ebola sont régulièrement et constamment à la hausse depuis la déclaration de l'épidémie le 15 mai dernier. Les chiffres que l'Organisation mondiale de la santé considère par ailleurs comme sous-estimés puisque de nombreux cas ne sont peut-être pas recensé. En tout cas, le médecin allemand Thomas Perisch s'est rendu compte sur place lui-même de la situation. Il a accompagné une mission de l'ONG Médecins sans frontières dans la province du Sud Kivu et il est notre invité de la semaine pour en parler. Docteur Thomas Perisch, bonjour.
7: Bonjour.
0: Où est-ce qu'on en est de la recherche en Afrique sur Ebola?
7: D'après ce que je sais, il y a deux initiatives de recherche sur le terrain en Ituri maintenant. Donc, un c'est par rapport au traitement avec une étude double aveugle, fait de recherche avec le remdesivir et les anticorps monoclonaux, ainsi qu'avec un placebo. Et l'autre, c'est sur le vaccin avec le vecteur adénovirus de Oxford, où l'étude était justement déclenchée. Donc, à un moment donné, ce sont des très bonnes initiatives. Par contre, je pense pas que ça va donner un effet sur l'épidémie tout de suite. Donc, c'est quelque chose plus... Il s'agit plutôt des effets à long terme.
0: Et donc, en attendant, la population, qu'est-ce qu'elle doit faire pour se protéger au maximum?
7: C'est la population qui souffre maintenant le plus, surtout en Ituri. Le game changer pour moi, c'est toujours quand il y a ce qu'on appelle la transmission en communauté, donc c'est-à-dire dans des endroits inconnus, dans la rue. Ce qui est surtout le cas en Ituri. Donc, la population, tout d'abord, peut appliquer les mesures d'hygiène générale, comme se laver les mains, etc. Et bien sûr, ne jamais atteindre les enterrements non sécurisés. Et aussi, mais ce qui est plus complexe, quand ils vont dans des structures de santé régulière, c'est de quand même y aller quand ils sont malades, mais bien signaler s'ils avaient un contact avec quelqu'un souffrant de la maladie virus Ebola.
0: Alors maintenant, vous êtes de retour en Allemagne. Comment ça s'est passé d'abord pour vous, le retour? Comment vous retrouvez votre vie en Allemagne après une mission dans une zone touchée par Ebola?
7: Donc tout d'abord, mon rentrée en Allemagne s'est bien passée. Donc je suis rentré début juillet. D'après le protocole de Médecins sans frontières, on a ce qu'on appelle un suivi post-mission. Donc c'est pas une quarantaine stricte, mais c'est surtout une période de repos où on ne travaille pas en Allemagne et où on prend la température deux fois par jour pour 21 jours et observe aussi les autres symptômes. Et si on développe les symptômes, on doit appeler à l'unité pour le staff de santé de Médecins sans frontières tout de suite pour éventuellement réaliser un prélèvement sanguin dans une unité d'isolement pour les maladies infectieuses à haut risque en Allemagne. Heureusement, moi, je suis resté asymptomatique pendant les 21 jours, donc je suis bien portant maintenant. Mais je dois souligner que, donc, moi, personnellement, j'avais pas peur quand je suis rentré en Allemagne parce qu'on serait toujours bien pris en charge.
0: Et comment est-ce qu'on en parle en Allemagne dans les milieux médicaux et puis peut-être politiques? Est-ce qu'il y a une prise de conscience de la gravité de la situation dans la République démocratique du Congo qui est loin?
7: Je crois pas encore suffisamment parce que si j'entends les médias en Allemagne, il y a beaucoup des focus sur des autres CG. Je trouve dommage, on ne fait pas attention au drame, ce qui déroule sur place.
0: Parce qu'il y a aussi des internautes, par exemple, des auditeurs qui estiment qu'il n'y a pas la même attention qui est accordée à Ebola, par exemple, qu'au coronavirus. Comment on leur expliquer ça?
7: On ne peut pas comparer ces deux maladies-là parce que la maladie coronavirus était très contagieuse. Par contre, la mortalité était beaucoup plus basse. Quand la maladie à virus Ebola ne touche pas trop les pays occidentaux, donc la volonté pour vraiment déclencher des fonds reste limitée. Donc, je dis pas c'est rien, mais c'est limité.
0: Docteur Thomas Perich, merci beaucoup.
7: Merci.
5: Le saviez-vous?
0: Est-ce que vous connaissez le caméléon à trois cornes? Il ressemble un petit peu à un dinosaure. C'est une sorte d'espèce animale qui fait partie des plus étonnantes de l'Afrique de l'Est. Et pour protéger cet animal qui est menacé par l'expansion des terres agricoles, un défenseur de l'environnement a créé un sanctuaire, une initiative qui contribue non seulement à préserver la biodiversité, mais aussi à sensibiliser les enfants et à offrir de nouvelles perspectives économiques aux communautés locales. C'est ce qu'on voit dans ce reportage de Hilary Ayesiga, présenté par Étienne Gatanasi.
8: C'est un maître du camouflage, avec ses faux airs de petit dinosaure, le caméléon de Jackson. Le mâle se distingue par ses trois cornes, qu'il utilise aussi bien pour séduire les femelles que pour affronter ses rivaux. En Ouganda, dans le village de Mpungu, Moses Tindiweji consacre une partie de ses terres à la protection de cette espèce. Il montre fièrement l'un de ses pensionnaires.
9: Ici, c'est un petit. Il est jeune, mais c'est un mâle. Il est là-haut.
8: Ce passionné de nature a transformé une parcelle de 2 km carrés en véritable sanctuaire. Une terre qui aurait pu être cultivée, mais qu'il a choisi de laisser à la faune sauvage. Il explique pourquoi.
9: Aux alentours, presque tous les agriculteurs exploitent toutes leurs terres. Ces animaux n'ont plus d'endroit où vivre. J'ai décidé donc de laisser cette parcelle pour qu'ils puissent être à l'abri. Pas seulement les caméléons, mais aussi les oiseaux et d'autres espèces qu'on peut observer ici.
8: Dans cette région rurale du sud-ouest de l'Ouganda, les plantations de café, de thé, de bananes ou encore de millet gagnent du terrain. Conséquence, l'habitat naturel des caméléons se réduit progressivement. Pourtant, ces petits reptiles jouent un rôle essentiel. Ils régulent les populations d'insectes, un précieux service pour les cultures. Ils sont aussi capables de changer de couleur selon leur humeur ou la température. Les yeux peuvent regarder dans deux directions différentes et leur langue fulgurante capture les insectes en une fraction de seconde. Pour leur offrir un habitat adapté, Moses replante des arbustes qui disparaissent peu à peu sous la pression de l'agriculture. Moses Tindiweji en explique l'importance.
9: Ces arbres sont parfaits pour les caméléons. Ils attirent une grande variété d'insectes dont ils se nourrissent.
8: Mais pour lui, préserver la nature ne suffit pas. Il veut aussi transmettre cet engagement aux plus jeunes, en commençant par son propre fils.
9: Je sensibilise aussi les jeunes, dont mon fils, pour leur apprendre à protéger l'environnement.
8: Dans le village voisin, le caméléon occupe aussi une place importante dans les croyances populaires. Les habitants comme Christophe Kabachenga racontent les traditions qui entourent cet animal. Il évoque une pratique transmise depuis des générations.
9: Si vous avez une infection de l'oreille, vous mettez la queue du caméléon dans votre oreille, puis vous le relâchez dans la nature.
8: Pour un autre habitant, Didas Biamudisha, le comportement du caméléon permet même de prévoir le temps.
9: On le voit manger des insectes. Mais s'il ne change pas de couleur pendant une semaine, ce qui ne sécherait, ça arrive.
8: Kate Charikunda est agricultrice. Elle rappelle quant à elle les croyances qui protègent encore aujourd'hui cet animal.
10: Si quelqu'un le tue, cela perturbe l'équilibre. Et cela peut même apporter des malheurs, jusque dans la famille.
8: Ces récits continuent de fasciner les plus jeunes. Les élèves visitent régulièrement le sanctuaire de Moses et découvrent à l'école l'importance de préserver cette espèce. En Ouganda, le caméléon est protégé par la loi. Sa vente sur le marché international n'est autorisée qu'avec un permis, même si certains spécimens peuvent atteindre jusqu'à 150 euros en Allemagne, alors que les braconniers ne touchent qu'une infime partie de cette somme. Les autorités encouragent également les particuliers à créer leur propre sanctuaire. James Musinguzi, directeur exécutif de Uganda Wildlife Authority, explique le principe.
9: C'est autorisé. Il suffit d'obtenir une licence. Vous pouvez transformer la faune présente sur votre terrain en opportunité touristique et en tirer des revenus.
8: Ce modèle inspire déjà d'autres habitants. De jeunes artisans fabriquent des objets représentant des caméléons ou des gorilles, vendus ensuite aux visiteurs. L'artisan Agri Muchiza explique comment cette activité contribue aux revenus de nombreuses familles.
9: Les touristes viennent les voir et nous soutiennent en achetant nos produits. Cela nous permet d'acheter des chèvres, des vaches et des poules.
8: Pendant que les artisans développent leur activité, Moses poursuit son travail de protection de la biodiversité avec son fils Yorokam Niwagaba, étudiant en biologie. Pour lui, la sauvegarde du caméléon s'inscrit dans un combat beaucoup plus vaste.
11: What should we do as Ugandans and the world at large?
9: En tant que citoyens ougandais et à l'échelle mondiale, nous devons restaurer les habitats, développer l'agroforesterie, replanter des arbres, renforcer les lois contre le trafic d'animaux sauvages et sensibiliser les communautés à leur importance.
8: Au-delà du caméléon de Jackson, c'est tout un écosystème qui est en jeu, un équilibre fragile dont dépend lui aussi l'avenir des populations humaines.
0: Voilà, nous arrivons à la fin de nos programmes en français. Pour aujourd'hui, sur les ondes de la Deutsche Welle, rendez-vous pour retrouver toutes nos infos et la suite sur les réseaux sociaux DW Afrique et notre site dw.com/français. Rendez-vous demain à 7h TU pour un prochain point sur l'actualité. Bonne soirée à tous. Tchuss!